0: Potens Deus, Pater et Filius et Spiritus Sanctus.
1: KSHJ, Houston.